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Vico Toriani mit Mantovani, schau zu den Sternen. Étoile de neige, mon cœur amoureux s'est pris au piège de tes grands yeux.